que je suis, je pense, assez proche de ses idées. Il fait plein de choses sympas pour que les choses avancent. Et franchement, c'est vraiment nul, la gauche.

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0: J'en ai assez d'attendre.
1: Ah non, mais ça va pas, non, mais hop. Vous êtes pas regardé. Mais ce concert, hein? Non, mais vos articulations qui dansent, là, ça va. Vos rotules qui se bloquent, vous êtes pas prêts.
0: Pas prêts. Même si je devais en crever, j'irais. C'est notre devoir à tous d'y aller. Contra opinionem famam quae omnium, semper stat vir, honesto loco natus.
1: Qu'est-ce que vous dites?
0: Traduction, chaque fois qu'il le faut, l'honnête homme se dresse contre l'opinion publique.
1: Nom de Dieu, mais vous allez vous casser la gueule.
0: On va faire tout péter.

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Protéger les sociétés mises à l'amende et abandonnées par leurs propres consommateurs. 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Le contremaître qui exploite sa main-d'œuvre. 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Le fabricant de mines. Le braconnier de bébés phoques.

J'ai eu une longue vie. Les gens me demandent toujours conseil. Aide, mes enfants se droguent, qu'est-ce que je dois faire? Aide, ma femme s'éloigne de moi, qu'est-ce que je dois lui dire? Etc, etc. Ça fait maintenant un bon bout de temps que j'aide les gens. Et j'ai réfléchi. Peut-être que c'est mon truc. Je pourrais passer une annonce dans le journal. Ed Phipps, psychologue sans diplôme. Des conseils sans détour de l'homme qui a déjà tout entendu. Et je facturerai mon temps au lieu de le donner gratuitement comme un consultant.

0: Ouais, ouais. Mais regarde-toi. Allez. Va-t'en. Allez, bah, va-t'en. Sois gentil. Casse-couille. Cessez, va. Coca-Cola, va. Plémoline. Demi. Demi-plémoline.
1: Mais enfin, mademoiselle. Enfin, je ne comprends pas. C'est une méprise.
0: Gros puceau, va. Sois gentil, rentre chez toi. Bois une bière au bar.
1: J'ai déjà pas mal bu.
0: Qu'est-ce que tu veux ?

Excusez-moi. Je vais vous apprendre un fait que vous ignorez sans doute. Votre déguisement, aussi festif soit-il, est inexact d'un point de vue historique. Saint-Nicolas de Myre était en fait un évêque grec du 4e siècle originaire de ce qui est aujourd'hui la Turquie. Une tunique et des sandales seraient donc une tenue plus appropriée. Mais je reconnais que ce serait pas pratique vu les températures. Et toute la mythologie idiote mais lucrative sur le Père Noël, les elfes, les reines, les cheminées et tout le tralala. Que voulez-vous ?

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0: Sinon, ça te gêne pas que j'ai mon nez près de tes pieds, non? Parce que sinon, je peux pousser mon nez.
1: Angela.

Vous trouverez bien des préjugés à combattre, bien des entêtements de routine, car on a recours plus souvent aux neuvaines, aux religions, aux curés, plutôt qu'à se rendre naturellement chez le médecin ou chez le pharmacien.

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0: Ils font un concours de danse, hein, à Sens.
1: Un concours de danse?
0: Ouais, c'est un truc de, je sais pas, de retraité, un truc à la con, genre rock'n'roll, Madison.
1: C'est trop bien, un concours carrément.
0: Trop bien, trop bien. T'as jamais vu ça? C'est quand même pathétique, hein. Tu vois des vieux en train de danser, c'est pire que voir ta mère faire un strip-tease.

La philosophie traditionnelle s'occupe communément de l'homme qui pense, comme si l'homme trouvait toute sa substance, tout son être dans la pensée. Il semble que la fonction dominante de la philosophie soit alors en quelque sorte de repenser la pensée. Tout à sa fonction dominante de concentrer les lumières sur ce sommet de l'être qu'est la pensée, la philosophie oublie souvent qu'avant la pensée, il y a le songe, qu'avant les idées claires et stables, il y a les images qui brillent et qui passent. Pris dans son intégralité, l'homme est un être qui non seulement pense, mais qui d'abord imagine, un être qui, éveillé, est assailli par un monde d'images précises et qui, endormi, rêve dans une pénombre où se meuvent des formes inachevées, des formes qui se déplacent sans loi, des formes qui se déforment sans fin. »

0: Lorsque tu sacrifies un agneau et que tu extirpes son cœur chaud à main nue, est-ce qu'il t'arrive d'invoquer Lucifer?
1: C'est une question un peu plus précise. Soit tu es divorcé, soit tu ne l'es pas.
0: Ou tu te contentes de commander une pizza?
2: Jamais de coke, vraiment, même de la bonne, c'est pourtant pas désagréable.
0: Quand tu te sapes le matin, est-ce qu'il décide à t'habiller en noir plutôt qu'en noir?

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Si le curé a fermé l'œil, c'est qu'il espérait se faire pardonner. 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

0: Acceptez-vous de prendre cette femme pour épouse, de partager avec elle les moments de joie et de douleur, d'approvisionner ses cartes de crédit, de l'installer dans un 6 pièces avec 2 salles de bain, chauffage central et air conditionné, de lui offrir une Mercedes-Benz, de l'emmener aux Bahamas une fois par an, de ne jamais oublier ces petits riens qui ont tant d'importance, comme des fleurs pour son anniversaire, un mot gentil quand sa journée a été rude, sans négliger de lui dire de temps à autre « Ma chérie, que tu es belle aujourd'hui ». La comprendrez-vous quand elle sera fatiguée ou qu'elle prétendra avoir la migraine, quand elle se sentira laide ou qu'elle aura des points noirs. Promettez-vous de ranger la salle de bain après vous être lavé le matin et de l'écouter vous parler du rhume des enfants, de ses torchons, de ses chaussures, de ses cheveux, et de réparer le robinet qui fuit.
1: Je le veux.

Mon chat a 44 ans. Une fois au supermarché, j'ai acheté un thon pour 12 personnes. Il y avait 40 kg de cocaïne cachée dedans. 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La nuit, on va à l'ancienne station Croix-Rouge, sur la ligne 10 entre Sèvres-Babylone et Mabillon, et on marche sur les voies pour y accéder. 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En fait, c'était un mec déguisé. On l'a tabassé. 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On a attaché deux racailles à nos vélos et on les a traînés par terre. 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

0: Et j'ai toujours adoré cette chanson.
1: Il n'y a pas de chanson. Et tu détestes la musique.

0: Vous, vous pensez avec vos couilles.
1: Inexact, je ne pense pas avec mes couilles.
0: N'importe quel champion de boxe serait moins agressif sur un ring.
1: Ça va, vous cherchez la bagarre?
0: Non, mais je vous explique, vous êtes tout le temps à chercher noise aux gens.
1: Ce qui me plairait vraiment...
0: Ce serait d'avoir une autre paire de couilles, donc un cerveau de plus.
1: Oh, qui c'est marrant. Oh, qu'il est drôle, c'est vous.

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les CRS, ces cons-là, ils devraient être avec nous. Tiens, je les ai vus, les gendarmes. J'aurais demandé où elle était, la manif. Ils avaient l'air tout con-con, tout cucu. J'aurais dit, vous rendez compte de votre castaner, là. Il vous fait trimer, vous pouvez même pas boire. Alors, quand vous rentrez chez vous, vous buvez de l'eau tiède à petite gorgée pour vous réhydrater.

le mouvement dit des gilets jaunes pour ceux qui restent encore mobilisés est devenu le fait d'agitateurs qui veulent l'insurrection. Et au fond, renverser le gouvernement.

Qu'est-ce que c'est que le web? C'est un système éditorial absolument formidable, qui a eu un développement hyper exponentiel, comme on dit. C'est-à-dire que dès que, en 1993, a été ouverte la possibilité de créer un site web, eh bien, les sites web ont proliféré. 3 mois après, il y avait 1 million de sites web. Aujourd'hui, il y en a plusieurs milliards.

Non, mais c'est le monsieur qui a écrit le commentaire, il faut qu'il comprenne qu'il regarde une vidéo. Et donc, il y a une caméra, il y a des lumières, qu'il y a un journaliste, que c'est une vidéo produite. Donc, quand je suis à Pôle emploi ou quand je fais la queue à la Sécu, quand je parle à la personne dans le contexte précis, j'évite vraiment d'être sarcastique.

d'être au contact. Au contact de tes détours. Viens et laisse-toi faire.

0: n'a plus de télé maintenant?
1: Plus de télévision, vous non plus?
2: On gelait déjà.
0: Ah, c'est encore un coup du gérant, ça! Les collectifs!
3: C'est le plus de gérant!
0: Alors, monsieur le gérant, quoi?
4: Et moi aussi, je n'ai plus la télé! Allez chercher le réparateur, madame la concierge!

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tout droit de reproduction interdit. Moi naïf, je pensais que me protégeaient les droits du copyright opérant.

je. Ton existence, c'est ainsi que Marie-Lou s'endort sous la neige carbonique de l'extincteur.

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0: Mais t'as jamais fait de droit, toi?
1: Non, de toute façon, non. Mais enfin, j'ai la motivation, par contre, donc c'est déjà...
0: Oui, c'est bien,
1: c'est déjà ça. Mais je suis assez inquiet pour mon avenir.
0: Oui, bah moi aussi.
1: Ah bon? Comment ça?
0: Non, je veux dire pour le mien.
1: Ah, d'accord.
0: Oui, oui. Non, je... Ça va aller.

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0: Au niveau mondial, nous courons vers un précipice. Nous ne pouvons que chuter dans l'abîme, ce qui réduit fortement nos chances d'une survie décente.
1: De quel précipice s'agit-il ?
0: Il y en a deux, en fait. Le premier est environnemental. Une catastrophe écologique est imminente et nous n'avons que très peu de temps pour la limiter. Nous allons dans le mauvais sens. L'autre date de 70 ans. C'est la menace d'une guerre nucléaire. Une menace qui est en fait toujours croissante. Si vous regardez bien ce dossier, c'est un miracle que nous ayons survécu.

on est dans la merde en France. On est dans la merde. C'est-à-dire que moi, personnellement, ça va, j'ai gagné du pognon et je le dis tout le temps et j'en ai rien à foutre, je vais me tirer. Mais pour ceux qui sont obligés de rester, c'est vraiment le bordel.

Les gens, la ressource ultime. Pour certains, au fond, ils se ressemblent tous, c'est du pareil au même. Mais le colonel sait, lui, que les gens sont tous différents. Le colonel sait que les affaires, c'est les gens, et que les gens, c'est les affaires. Il travaille à faire de vos affaires, ses affaires. Parce que le colonel connaît les gens, il sait que vous exigez le plus puissant, le plus performant, le meilleur système de traitement de données de la planète, afin de saisir l'ordre des choses. Le colonel vous montrera comment fonctionnent les gens pour le plus grand bénéfice de votre entreprise. Le colonel sait parfaitement qu'il n'y a pas de gens à part.

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0: Et si moi, j'étais une femme?
1: Vous?
0: Il se pourrait que je choisisse de ne pas sacrifier ma vie à l'éducation de mes enfants. Ou de mes petits-enfants. Ou que je refuse de me noyer dans l'anonymat de l'amabilité féminine. Mais qu'au contraire, je décide de courir le monde. Cela ferait-il de moi
1: une vraie femme?

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0: Tente les stupes virus.
1: Attention, stupes virus.
2: Enlève mon truc de la cervelle.
1: Les stupes virus. 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
4: Suffisamment pour éliminer des milliards de personnes.
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2: Enlève-moi ce truc de la cervelle.
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4: Qui ont éliminé d'un coup des millions de gens.
5: Le croup pénètre tes oreilles et il te grignote la tête. Il est trop chou comme ces petites qui font la course en trottinette. Et il te ramone la cervelle, squatte tes conduits auditifs. 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
4: Un virus. Parmi les maladies les plus terrifiantes que nous connaissions.

0: Je vais empaler ta mère sur un pic et je vais la donner à bouffer à mon chien qui a la syphilis.
1: Jack, tu m'as eu.
0: C'est une vanne entre nous.

0: Allons, merde! J'ai une bombe ici! Je vais la tuer et je ferai sauter la baraque!
1: Vas-y, je dois faire mes courses ailleurs.

Le seul problème, c'est qu'on est tous sur la même longueur d'onde. On fait tous des milliers de kilomètres pour regarder la télé et retrouver son petit confort, comme à la maison. Alors je vous le demande. À quoi ça rime ?

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soudain, juste avant Monte Carlo. C'est ça le manque de peau. Vlak la Jaguar fait une embardée, et droit devant la Vlak qui pique dans le fossé. Et pendant que tous deux agonisaient, la radio a continué de gueuler.

ce qui me paraissait fondamental encore en 95, avant, juste avant l'arrivée des réseaux, puisque c'est 95, c'est le moment où l'Internet grand public arrive et où le téléphone devient, téléphone portable devient, commence à devenir hégémonique. Et ces deux technologies-là, toutes petites technologies, tout petit truc qui n'avait même pas été réellement anticipé, même par la SF, même par le neuromancien, etc., ont changé les pratiques quotidiennes avec une telle intensité, une telle extensivité, une telle puissance que, aujourd'hui, je considère que le quotidien des gens, le comportement des gens, l'anthropologie de l'homme contemporain en Occident et même ailleurs, est avant tout structuré par le rapport à la technologie et par rapport à le rapport à ces technologies numériques quotidiennes, tu vois. Et c'est beaucoup plus important que pour qui tu votes, qui passe dans l'élection, etc.

0: de mes petites fesses.
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0: Qu'est-ce que ça veut dire? Où on va? Franchement, si on m'avait dit il y a 20 ans qu'un jour je verrais des mômes se balader avec des cheveux teints en vert et des anneaux dans les narines dans nos bonnes vieilles villes du Texas, je l'aurais tout bonnement pas cru.
1: Signe des temps. Quand on dit plus ni monsieur ni madame, c'est le début de la fin.
0: C'est comme une marée.
1: Ouais.
0: Une marée funeste. Et il n'y a pas qu'une seule raison à ça.
1: Pas qu'une seule.

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0: Et moi, je joue du saxophone.
1: Ah, vous jouez du saxophone? Ah, j'ai horreur du saxophone, franchement. Oh, les solos de saxophone, waouh! On en a jusque-là, non? C'est vrai, c'est affreux, pardon. Je suis très franche, mais c'est vrai que le saxo... Pff.

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début du 21e siècle, l'évolution du genre humain atteint un tournant décisif. La sélection naturelle, processus selon lequel les plus forts, les plus intelligents et les plus rapides se reproduisent en plus grand nombre, théorie qui a longtemps fait appel aux instincts les plus nobles de l'homme, céda peu à peu la place à de nouvelles icônes. À l'époque, les romans de science-fiction prophétisaient un futur plus civilisé où les terriens seraient de plus en plus intelligents. Mais plus le temps passait et plus la tendance semblait s'inverser pour aboutir à l'abrutissement de notre espèce. Comment en étions-nous arrivés là? L'évolution ne gratifie pas nécessairement l'intelligence. En l'absence de prédateurs au sein du troupeau, c'est la surproductivité de certaines classes qui fut récompensée, laissant les plus intelligents espèces en voie d'extinction sur le bord du chemin.